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1: Bonjour à tous, bienvenue dans cette nouvelle émission de Samedi Quelque Chose sur Radio Sud. Aujourd'hui, une nouvelle expérience à partager, un nouvel invité du territoire du Beau-Canton. Il s'agit de François Zachary de Sucy. Bonjour François.
2: Bonjour.
1: Donc François est venu avec sa guitare, il va nous interpréter plusieurs de ses morceaux, mais on va aussi le découvrir sous plusieurs angles, toujours un peu créatifs et artistiques. Mais toujours, commençons toujours avec une de ses premières compositions, François Zachary. Dans le studio de Radio Sud, c'est parti.

0: Voilà un superbe morceau de François Zachary, Zach pour les intimes. Voilà, Zach, explique-nous un peu d'où vient ce morceau, c'est toi qui l'as écrit ?
1: Oui, c'est moi qui l'ai écrit. En fait, j'ai écrit ça en rentrant des fêtes de Wallonie cette année-ci. J'étais dans le train, j'avais un bic et une feuille avec le programme des concerts et j'avais une mélodie en tête avec les syllabes et j'ai écrit le texte quasiment comme ça, instantanément. Ça a été assez spontané, en fait.
0: Mais bravo. Ça fait longtemps que tu joues de la musique ?
1: Ça fait, à mon avis, 10 ans maintenant que je joue de la guitare et que je chante, en fait.
0: Et l'idée de composer, t'es venue immédiatement ?
1: Oui, quasiment, en fait. C'était assez naturel de composer.
0: Mais ce n'est pas ta seule passion artistique, parce que je crois savoir que tu es infographiste de formation, c'est ça ?
1: Voilà, en fait, je vais plutôt dire graphiste, parce que je n'aime pas le mot infographiste, parce que je fais quand même une partie à la main, et voilà. Donc, c'est une de mes passions, et c'est mon métier, en fait, je suis graphiste.
0: Et tu as appris ça où ?
1: J'ai fait mes études à Saint-Luc, à Liège, donc dans la section graphisme, et je suis sorti en 2006, en fait.
0: Et alors, ça consiste en quoi, en fait, le métier de graphiste ? Comment tu le vis maintenant ? Est-ce que tu travailles déjà, là ? Tu as fini complètement ces études ?
1: Voilà, j'ai complètement terminé. Disons que j'ai travaillé pour quelques clients à Luxembourg, mais c'était essentiellement pour des missions. Et c'était un peu un problème, parce que j'aurais bien aimé me faire engager, et finalement, je ne regrette pas, parce que maintenant, ça me permet justement de faire mon graphisme, trouver mes clients, et faire un peu ce que je veux, quoi, ne pas être livré à un schéma de travail habituel, métro, boulot, dodo, quoi.
0: Donc tu travailles à la maison, chez toi ?
1: Voilà, c'est ça. Ou alors je me déplace parce que j'ai un ordinateur portable. Et c'est un peu plus facile parfois de montrer en direct aux clients les réalisations, les différents projets pour pouvoir avancer plus vite dedans, en fait.
0: Et donc là, t'as quand même déjà quelques clients, ça démarre bien ?
1: Voilà, oui, ça démarre bien, tout doucement, hein, comme tout le monde, en fait. C'est le tout d'acquérir surtout la confiance en soi. Je pense que c'est important vis-à-vis de quelqu'un de dégager
0: oui, tout à fait.
1: Quelque chose de positif, quoi, finalement.
0: Et là, par exemple, tu as fait quoi comme affiche dans le coin ou des réalisations
1: dans le coin, en fait, j'ai fait l'affiche des Nuits de l'Entrepôt 2008, qui cette année se déroule le 1er, 2 et 3 mai. C'est 3 jours, c'est un peu spécial. Et c'est une édition rock dur. Exclusivement, en fait. Donc là, pour réaliser l'affiche, j'ai fait des dessins et j'ai mis ça en page, un peu à ma sauce, quoi.
0: Et ils ont apprécié ?
1: Ça va, ils sont contents, mais par contre, moi, je ne suis pas trop content de mon affiche. Mais c'est ma manière autocritique, avec le recul, de constater que j'aurais pu aller plus loin et faire quelque chose de plus épuré, je pense.
0: T'as une tendance générale à l'autocritique ou...
1: Oui, oui, j'aime bien la critique et je suis fort autocritique. Je suis jamais content de moi, en fait. C'est un peu spécial.
0: Jamais content, plutôt jamais un peu perfectionniste, quoi. Que tu...
1: Voilà, c'est ça. Presque, je suis un peu maniaque et perfectionniste. Bon, je sais me détendre de temps en temps quand même.
0: Alors, je crois savoir que tu fais aussi des sites internet, gestion et construction.
1: C'est plus créer un visuel de site internet, en fait. Cette année-ci, j'ai eu l'occasion de faire le site internet du Festival de court-métrage de Bruxelles, et l'affiche et tout ça. Et en fait, c'est un programmateur, en fait, qui a géré la construction de mon site, en fait. Donc je crée le visuel, et lui programme chaque bouton et chaque fonction, et voilà.
0: Ouais, ok, c'est toutes des étapes différentes. Puis il y a encore le référencement qui est fait par quelqu'un d'autre, alors...
1: Voilà, exactement.
0: Ouais. Donc voilà, donc site internet, création d'affiches et quoi d'autre que des affiches, par exemple, qui...
1: Mais souvent, quand on me demande ce que je fais, je dis je suis graphiste, on me dit c'est quoi graphiste ? Et en fait, du graphisme, il y en a partout, partout, partout. Il y en a sur les voitures, il y en a sur les emballages qu'on achète dans les magasins, il y a les affiches, les CD... Il y a plein de choses, en fait. Et là, récemment, j'ai fait un générique de film pour le film de Nicolas Montfort et de Julien Moulard, qui s'appelle Mieux vaut toi que moi, qui passera au Festival du court-métrage le 26 avril de ce mois-ci, pour la nuit du cours. Et voilà, c'est intéressant parce que j'ai pu justement un peu apprendre comment faire un générique. J'en avais jamais fait auparavant, en fait.
0: Donc un générique au niveau visuel, alors.
1: Voilà, c'est ça. Donc j'ai créé le logo, en fait, le logo et l'image du film. Et j'ai fait un générique de début et de fin pour Sufu. Non, c'est comment ? Je ne sais même plus le nom de la production.
0: Peu importe.
1: Sufu Production, voilà, c'est ça.
0: Et alors, quelle est un peu ta démarche dans les créations que tu fais visuelles ?
1: Ma démarche, ben, c'est plus basé sur de la photographie très saturée, on va dire. J'utilise un petit peu le dessin aussi, mais c'est pas mon fort, mais j'y touche quand même. Quoi.
0: Tu dessines toi-même ?
1: Oui, mais c'est plus par ordinateur, en fait.
0: Ah oui.
1: C'est-à-dire que je prends des photos. Par exemple, pour l'entrepôt, j'avais pris une photo d'un guitariste il y a 2 ans. Et j'ai réutilisé cette photo-là. J'ai redessiné tout le personnage en vectoriel sur un programme, en fait.
0: Ouais. Toutes des choses qui doivent prendre du temps, ça.
1: Oui, ouais, et je prends du temps pour faire ce que je fais, en fait. Je devrais aller un peu plus vite. Et des fois, je vais très vite et des fois, je vais très lentement. C'est un peu comme quand on fait à manger, quoi. Des fois, ça va vite et des fois...
0: Oui, selon l'état d'esprit du jour. Et...
1: Voilà, c'est ça. Mais et puis les idées aussi, mais... J'ai beaucoup d'idées, mais des fois, j'ai du mal de les concrétiser de la manière dont je les vois dans ma tête, quoi.
0: Et pour la musique, c'est pareil aussi. Quand tu veux exprimer quelque chose musicalement, tu as des freins comme ça qui se mettent sur ta guitare ou ça coule de source hein.
1: Bah disons que quand je compose, en fait, c'est plus avec du recul. Quand je n'ai pas joué depuis 2 semaines, ce qui est rare, quand j'arrive sur ma guitare, c'est presque que spontané. Ça vient tout seul. L'idée est là et puis ensuite, on la travaille pour que ça soit plus abouti, quoi. Mais l'idée de base se fait toujours naturellement. Je pense que c'est comme ça pour beaucoup de musiciens, en fait.
0: Tant qu'on parle de musique, tiens, tu pourrais nous expliquer un peu de quoi parlait la chanson que tu viens de nous jouer avant.
1: Oui, tout à fait. Bah, en fait, c'est une chanson... c'est un peu quand on joue en concert et qu'il y a un public qui reste les bras croisés devant nous et qui ne comprend pas qu'on est là pour donner quelque chose. Bah, c'est un peu ça, en fait. C'est l'histoire de quelqu'un qui se bat pour y arriver et qui a envie d'être écouté et qui aime ça. C'est tout.
0: C'est un peu autobiographique.
1: Si on veut, voilà, cette chanson-là est un peu autobiographique.
0: Nous allons passer à une deuxième chanson que tu vas encore nous interpréter ici avec ta superbe guitare d'ailleurs. Profitons-en pour le dire. Et donc je ne sais pas le titre de cette chanson qui...
1: La prochaine chanson, elle s'appelle Light on Fishes.
0: Ok, ben, allons-y, on t'écoute Zach.

0: Voilà, toujours Zach avec une chanson un peu plus rythmée que la précédente, tout de même. Et celle-là, elle te vient de où? Elle t'évoque quoi?
1: Cette chanson, en fait, c'est pas moi qui l'ai écrite, c'est une amie à moi de Liège qui s'appelle Louise Robinson. C'est une Anglaise, en fait. Elle a vécu 7 ans en Angleterre quand elle était petite et ses parents sont venus s'installer en Belgique. Et l'histoire de cette chanson, en fait, c'est tout simplement au Botanique à Bruxelles, lors d'un concert, il y avait un monsieur d'une soixantaine d'années qui parlait à un poisson et qui demandait du feu à un poisson. Donc c'est une chanson, on va pas dire engagée, il n'y a pas grand-chose à comprendre, mais j'avais envie de l'interpréter joyeusement.
0: Mmh. Et en général, tu définis comment ton style? Est-ce que tu penses déjà en avoir un ou tu évolues encore
1: Je pense que je le trouve petit à petit, mais c'est quand même assez mélodique, quoi. Je dirais que c'est du folk mélodramatique, si on veut.
0: Et quelles sont un peu tes références musicales?
1: Mais ça, c'est un peu bizarre, mais je crois que j'en ai vraiment beaucoup, beaucoup des références. Il y a beaucoup de groupes liégeois qui m'ont influencé, notamment My Little Sheep Dictaphone. Ouais, des groupes belges, en fait.
0: Ah oui, plutôt des groupes belges.
1: Voilà, c'est ça, mais je suis ouvert à beaucoup de musique, en fait. Je me braque pas sur un artiste. Je pense que la musique, ça va de soi, quoi.
0: Mmh. Et comment tu l'as appris alors? Ça est venu de soi ou tu as suivi des cours?
1: Bah disons que c'est justement en voyant un ami qui jouait de la guitare. Ça m'a vraiment donné envie de jouer. Je lui ai racheté sa première guitare. Et puis j'ai suivi quelques cours que j'ai très vite abandonnés parce que ça m'énervait de devoir faire des chansons de Céline Dion, de Johnny Hallyday, parce que le prof aimait bien ça. Et en ayant comme base quelques accords, ben, au fur et à mesure... J'ai évolué, j'ai rencontré d'autres musiciens qui m'ont appris d'autres choses, j'étais à des concerts, j'ai vu un peu plusieurs techniques de jeu, et puis voilà quoi, ça...
0: Et tu as déjà fait partie d'un groupe
1: Oui, avant je faisais partie d'Edilness, c'était un groupe punk rock mélodique qui a tourné au rock'n'roll dans ses derniers concerts. On a fait une soixantaine de concerts ici dans la région, dans la province du Luxembourg, et quelques concerts à Liège. Et ça n'avait vraiment rien à voir avec ce que je fais maintenant. Je me suis assagi, mais j'aimerais beaucoup refaire du rock'n'roll.
0: Quoi, c'était du rock un peu metal, hardcore ou...
1: Bah, disons que c'était punk, rock'n'roll, mais le chant n'était pas vraiment aussi raffiné, quoi. C'était plus crié qu'autre chose.
0: Ouais, mais c'est un peu dans la définition du punk aussi, de ne pas tout cadrer de façon logique et mélodique.
1: Voilà, c'est
0: ça.
1: Que
0: ça n'empêche pas non plus de... Ça a dû te permettre de développer certains de tes talents aussi.
1: Ouais, mais c'était franchement une très bonne expérience. Déjà, ça m'a appris à jouer en groupe, ce que je n'avais jamais fait auparavant, et je ne regrette rien.
0: Et là, tu n'es pas sur une tendance de vouloir te regrouper avec d'autres musiciens, tu es plutôt solo?
1: Disons que si, j'aimerais bien trouver des musiciens, mais il faudrait que je trouve des musiciens qui rentrent vraiment... dans mon style et qui ont envie de continuer à faire ce que je fais et apporter un plus, quoi. J'ai pas envie de recommencer un groupe et avoir des histoires avec d'autres musiciens parce qu'ils veulent faire une telle partie de la chanson comme ça ou changer. J'ai envie que mon projet soit mon projet, quoi.
0: Ouais.
1: Tout simplement.
0: Tu veux être le leader.
1: C'est pas vraiment le leader, mais vu que je suis parti là-dessus, j'ai envie de faire un projet solo, tout simplement.
0: Mmh. C'est tout à fait justiciable. Alors, revenons un peu sur l'audiovisuel. Tu m'avais parlé que tu avais un projet VJing avec ta sœur.
1: Oui, VJing. En fait, VJing, c'est mixer des images. C'est comme les DJ, sauf que c'est mixer des images. Et ça devient fort à la mode et ça devient accessible à tout le monde. Et disons que ma sœur, qui a fait des études de vidéographie, m'a proposé ça il y a quelques mois. J'ai accepté. Donc on va s'appeler Green Cinders, on a trouvé un nom très vite fait, on s'est vite fait une biographie alors qu'on n'a encore rien fait du tout. Et on va mixer au Pathé Palace le 20 juin, donc au Pathé Palace à Bruxelles, c'est le cinéma près de la Bourse. Je pense que c'est le 20 juin et si c'est pas le 20 juin, c'est le 21. Mais bon, voilà.
0: Et donc c'est mixer des images sur une musique définie ou...
1: Non, pas du tout. En fait, je pense que c'est la musique qui se cale par rapport aux images, ou les images... Tout est dans les temps en général, quoi.
0: Il y a peut-être un DJ qui est là en train
1: Voilà, c'est ça. Ouais. Ce ne sera pas nous qui ferons la musique. Quoi.
0: Ouais, ouais. Ah, c'est amusant, ça. Donc ça, c'est la mode à Bruxelles.
1: Oh non, c'est la mode un peu partout. Je pense que la vidéo s'intègre. Les gens en ont marre de lire, en fait, déjà. Ça n'a rien à voir, mais par exemple, sur Internet, avant, quand je voulais des paroles de chansons, bah, j'allais sur un site, je tapais le nom de l'auteur et puis j'imprimais la page. Bah, maintenant, on va sur YouTube, on tape le nom de l'artiste et puis on a directement l'artiste qui joue la chanson ou des gens qui refont le morceau, quoi. Les gens en ont marre de lire, ça les énerve.
0: Oui, c'est pas nécessairement positif non plus dans tous les sens, mais ma foi, ça laisse une place à l'image plus importante et ça, c'est quelque chose de bien, l'image, quand même.
1: Voilà, c'est ça. Ouais. Mais je ne dis pas qu'il y a plus de gens qui lisent, hein, ça... Je pense qu'il y a encore des férus de lecture actuellement.
0: Et donc, je veux en savoir un peu plus. Dans quel genre d'image tu vas insérer dans ce sort de diaporama mixé là ?
1: On ne sait pas encore très bien, en fait. Dans ce genre de soirée, généralement, on voit des images de gens très cool. Et on n'a pas tellement envie de faire ça. On a plus envie de faire passer des messages dans les vidéos. Et ma sœur a vraiment un autre style que moi. Alors, ce sera entre poétique et pop trash... À la Andy Warhol, on va dire.
0: À la Andy Warhol.
1: Voilà.
0: Il y aura des images du coin de...
1: On ne sait pas encore, en fait. On n'a pas encore filmé les images. On va faire ça prochainement, en fait.
0: Ah, ok. C'est toujours un peu dans des projets.
1: Voilà, c'est ça. Mais j'y crois. Je me dis que c'est avec le stress et avec le stress qu'on y arrivera.
0: Mm-hmm. Tu as d'autres projets actuellement ?
1: J'ai toujours plein de projets, oui. En fait, je vais refaire un site internet ici pour la commune d'Abbé, logiquement. Et j'avais le projet de faire une vidéo d'entreprise pour le domaine thermal de Mondorf-les-Bains. Sinon, c'est à peu près tout ce que j'ai comme projet.
0: Oui, là, c'est des projets vraiment professionnels. C'est bien ça, tu trouves des chouettes petits contrats comme ça.
1: Voilà, c'est ça. Mais je fais un maximum de choses maintenant. Que je suis jeune, j'en profite parce que si je me lance dans le monde du travail et comme je dis, mettre au boulot de dos, je vais être forcé à abandonner tout ça. Donc je préfère faire ça pendant que je suis jeune plutôt qu'après, quoi.
0: Mmh. Oui, tout ça me fait revenir sur l'infographie parce que je me pose la question, quand tu as un projet comme ça, par exemple pour la commune d'Abbé, on te demande quelque chose de concret, où est la place à ton imaginaire, à ta création là-dedans ? Est-ce que tu es limité, tu te sens limité ou justement que finalement les portes sont ouvertes ?
1: Bah, ça dépend un peu du briefing et des conditions. Mais généralement, j'essaie quand même d'apporter un petit élément graphique pour donner une touche de ma personnalité dans ce que je fais, quoi. Mais disons que pour ce genre de travail, c'est vrai que c'est fort limité, quoi. On va dire que ce sera plus le jeu d'images... Et la mise en page qui définira mon style, quoi.
0: Et les cours à Saint-Luc, ils sont plutôt dans une tendance justement ouverte à la création ou plutôt, comment est-ce qu'on dit, pragmatique pour...
1: Non, Saint-Luc, en fait, ce que j'ai bien aimé, parce qu'avant j'étais à Albert Jacquard, ce que j'ai bien aimé dans cette école, c'est qu'on apprend par soi-même. Et on parle avec plein de gens qui touchent à plein de choses, qui dessinent, qui prennent des photos... On a vraiment tout. Et ça m'a ouvert l'esprit d'être dans une école artistique. Et franchement, je le conseille vivement à beaucoup de graphistes, même si au niveau de la technique, c'est moins abouti, quoi. Je veux dire, par exemple, si on doit faire un magazine, quand on termine ses études et qu'on doit faire un magazine de 60 pages en moins d'une semaine pour une entreprise, ça devient chaud, mais je pense que ça, on peut l'apprendre par soi-même. Les bases sont quand même données, quoi.
0: Oui, ce qui compte, c'est d'avoir les outils. Et...
1: Voilà, c'est ça. Mmh. Et puis, on n'apprend jamais mieux que par soi-même, finalement.
0: Et alors, la vie à Liège te plaisait ? Tu as dit tantôt que tu avais fait des concerts à Liège. C'était à ce moment-là, c'est quand tu faisais tes études là-bas
1: ou... Voilà, mais en fait, les concerts que j'ai fait là-bas, c'était à l'Escalier. C'est un café assez réputé pour les petits concerts dans le Carré, dans l'hypercentre de Liège. Et il y en avait un que j'avais organisé, il y en avait un autre où on m'avait invité, en fait. Et c'était vraiment sympa parce que, en fait, les gens bougeaient plus à Liège qu'ici dans la région. Ça, c'était plutôt positif pour nous, en fait.
0: Mmh. Comment ça, les gens ici dans la région ne bougent pas assez quand tu leur proposes un concert ou quelque chose
1: Non, je pense pas que c'est ça. C'est que quand on jouait avec mon ancien groupe, on faisait une musique qui était relativement dure, mais par rapport à tous les autres groupes, je dirais qu'on était vraiment gentils. Et c'est pour ça que les gens ne bougeaient pas. Enfin, je répétais à AB, et, enfin, comme on le sait, AB, c'est la ville punk de Belgique. Quand même 22 formations musicales qui répètent à AB, c'est énorme pour une commune qui fait 5-6 000 habitants.
0: Oui, ça me semble gigantesque.
1: Et il y a une forte concentration de musique punk à AB. Je trouve ça bien et plutôt positif pour la région.
0: Ah ben, tout à fait. Mais alors à AB, il bougeait moins sur ta musique qu'à Liège.
1: Voilà, c'est ça. Mais c'est aussi qu'on débutait. Quand on joue en première partie, généralement, déjà on doit chauffer les gens, on doit se jeter à l'eau. Et les gens n'ont pas nécessairement envie de bouger à 8 heures au soir. Ils préfèrent bouger vers 10h30, 11h par exemple.
0: Et maintenant, si tu arrives à AB avec des chansons folk, qu'est-ce qu'ils disent de vieux punk?
1: Ben, je ne sais pas, je n'ai pas encore refait de concert à AB. Je n'ai pas encore refait beaucoup de concerts avec mon nouveau projet. Parce que j'ai encore envie de perfectionner, on va dire. Mais par contre, j'ai joué à Florentville au centre culturel il y a 2-3 semaines. Et il n'y avait pas beaucoup de monde qui me regardait. C'était vraiment chouette de voir des gens bouger sur ma musique. Surtout que je ne fais que jouer de la guitare et chanter. Il n'y avait même pas de batterie. Donc,
0: à la Maison des Jeunes, ça.
1: Voilà, c'est ça. C'était un concert imprévu. Et ce week-end-ci, j'ai fait un concert à Mipré, près de Neuchâtel, à l'occasion d'un anniversaire. Et c'était un peu une manière de tester tous les morceaux de mon nouveau set. Donc le set est divisé en deux parties. Je fais une partie chanson, guitare, chant uniquement, donc guitare acoustique. Et la deuxième partie, je la fais avec un sampler au pied qui s'appelle Loop Station. Et là, c'est un petit peu plus électro-rock et ça bouge un peu plus, quoi.
0: Mmh. Et donc là, tout seul avec une Loop Station, tu fais qu'avec la guitare ou tu fais un peu de percu et...
1: La Loop Station propose déjà un clic, comme on dit, donc un tempo prédéfini. Et ça donne un peu le rythme, mais j'aimerais bien rajouter par la suite des parties de batterie que je commence à créer moi-même sur mon ordinateur avec un programme, en fait. J'ai enfin trouvé le moyen d'importer des sons dans ma Loop Station.
0: Ça fait partie des avantages maintenant de l'informatique qui peuvent donner des atouts comme ça, des choses neuves en musique. Tu es plutôt innovant, toi, dans ton style ou...
1: Je ne pense pas que je suis innovant. Je pense que j'ai une personnalité et que je suis moi, tout simplement. Mais à l'heure actuelle, je trouve que c'est dur d'innover. Parce qu'on a fait tellement de choses et les plus belles musiques, elles ont quand même été faites en 1800, du temps de Beethoven, Mozart, je veux dire. C'était des vrais virtuoses, ces gens-là, quoi. Maintenant, plus c'est simple... C'est un autre monde, quoi, maintenant, tout simplement. Mmh. On cherche des musiques plus commerciales, pas nécessairement super belles musicalement. On cherche l'ambiance, quoi.
0: Ouais. Qu'est-ce que tu en penses vraiment de ça, de cette ambiance? Est-ce que tu penses qu'il y a quand même de la qualité qui revient, même dans...
1: Ouais, ça dépend un peu, en fait... Je pense que, par exemple, la tectonique, c'est un mouvement qui est en vogue pour le moment. J'aime pas trop la danse, mais par contre, la musique, je trouve que c'est sympa en soirée, quoi. Ça change, c'est marrant. Ils chantent en français, on comprend pas vraiment ce qu'ils disent, mais je trouve que ça a quelque chose quand même, finalement. Mmh. Je suis ouvert à beaucoup de choses, aussi, donc.
0: Le problème est un peu la mainmise commerciale qu'il y a sur cette musique tectonique. Là, c'est une marque tectonique, quoi.
1: Voilà, c'est ça. C'est de la musique électronique, donc finalement, il y a un peu moins de création, mais je pense qu'il faut quand même arriver à gérer des machines aussi, quoi. C'est tout un art de gérer une machine,
0: ouais.
1: Des platines ou un ordinateur, parce que tout se fait par ordinateur maintenant. Avant, on avait les boîtes à rythme et tout ça, et maintenant, ça a tendance à disparaître.
0: C'est dommage qu'on ne pourra pas t'entendre avec la Loop Station, mais il nous reste quand même encore d'autres morceaux que tu vas nous faire ici. On va écouter le suivant que tu nous proposes. Je ne sais pas c'est quoi le titre de celui-là.
1: Le titre de la troisième, c'est What's Happening, en fait.
0: Okay.

0: Voilà, encore un morceau étonnant de Zach. Zach, c'est ton nom de scène alors, ou... Enfin, tu t'en sers comme nom de scène de ton surnom ou...
1: Ouais, disons que pour le moment, je m'en sers comme nom de scène et comme nom de graphiste en fait. Je signe mes affiches Zach.
0: Ah oui.
1: Et beaucoup de gens m'appellent comme ça. En même temps, je préfère, même si c'est un nom très sec comme ça. Enfin, je veux dire.
0: Mais comme signature sur une affiche, là, ça passe bien. Après, comme nom de scène, là. C'est vrai que c'est plus sec, mais pourquoi pas?
1: Ouais, voilà, c'est ça. Enfin, je ne sais pas, c'est bizarre. Quand je revois des gens que je n'ai pas vus depuis longtemps, ils m'appellent toujours monsieur, alors. Monsieur Zachary, comme ça. Alors je me dis, je pourrais peut-être m'appeler Mister Zach, tout simplement.
0: Ah ouais.
1: Et pour mon graphisme, je m'appellerais Monster Zach. Mais c'est à réfléchir.
0: Et donc, cette dernière chanson-là, c'est toi qui l'as écrite?
1: En fait, pas entièrement, c'est une fille d'Arlon qui m'avait écrit ça il y a bien 10 ans. Et je tenais à la jouer parce que c'est une vieille chanson, je ne l'ai pas remodifiée, j'ai juste corrigé le texte et ajouté un couplet en fait.
0: Mmh. T'as pas mal de gens qui te filent des textes comme ça, c'est...
1: Bah, c'est souvent des filles, en règle générale, c'est souvent des filles qui m'écrivent des textes. Mais c'est bien, je trouve ça...
0: Et celle-là, elle raconte quoi en fait?
1: En fait, c'est une histoire. C'est une histoire d'amour, en fait. Hein. À mon avis, c'est encore. C'est une histoire d'amour. Quelqu'un qui cherche quelqu'un et qui n'arrive pas à dormir et qui cherche quelqu'un dans ses rêves, en fait.
0: Elle était peut-être un peu amoureuse de toi, là.
1: Oui, sans doute. Je ne sais pas. C'est possible.
0: Non, je vais arrêter de t'embêter avec la signification de tes chansons. N'empêche que. Il y a de quoi se demander, parce que c'est vraiment des bonnes chansons. On croirait vraiment entendre un CD professionnel. Enfin, c'est assez époustouflant de voir que quelqu'un de Sucy comme ça se débrouille aussi bien. Et est-ce que même ça a quelque chose à voir, la vie à Sucy? Est-ce que ça t'inspire au niveau artistique?
1: Oh, pas tellement, parce qu'en fait, j'ai toujours été décalé par rapport aux autres jeunes de mon village et tout ça. J'ai essayé de leur faire de la musique. Et ça a toujours été difficile, ils n'ont jamais vraiment accroché, quoi.
0: Mmh. Sinon, tu te plais bien à Sucy, c'est un village que tu aimes bien?
1: Mais disons que j'aime bien le cadre de vie à Sucy, je trouve que c'est un beau village, il y a beaucoup de bois, ça respire, même si c'est une enclave, comme ça, retirer un peu de tout dans la province de Chigny, je trouve que c'est quand même chouette comme village, quoi. Mais je ne participe pas tant que ça à la vie active au niveau de la communauté, quoi. Enfin, de moins en moins. Mm-hmm. Je préfère aller vers l'extérieur parce que... Enfin, c'est souvent comme ça, on préfère un moment s'égarer.
0: Oui, c'est normal.
1: Mais j'ai fait partie du club des jeunes de Sucy pendant quelques années. Et j'ai arrêté au moment où j'ai commencé mon groupe, parce que c'était plus possible. D'ailleurs, c'était un problème parce que... Les autres râlaient parce qu'on n'allait pas monter le grand feu. Et moi, je préférais privilégier mon hobby plutôt que d'aller monter un feu 14 samedis après-midi.
0: Quoi, ça prenait 14 samedis après-midi pour faire un grand feu?
1: Ah non, mais même 14 samedis matin et après-midi.
0: Sérieux?
1: Sérieusement.
0: Tout ça pour partir en fumée?
1: Voilà, exactement. Et je trouvais ça un peu... plutôt que de faire un bal tout simple... Ou faire 2 balles par an, ça aurait été plus intelligent. Mais bon, c'est bien aussi de casser l'hiver avec la maquerelle, comme on
0: dit. Oui, c'est ça. C'est une tradition.
1: C'est une tradition, quoi. Ouais. Mais c'est sympa, un feu en hiver. J'aime encore bien.
0: Ouais, parce que les jeunes de Sucy sont quand même des jeunes assez dynamiques et originaux, comme ça.
1: Hein. Ouais, ils ont un peu... ils ont un humour assez particulier. Je ne sais que dire de plus.
0: Et t'as fait toute ta jeunesse là, dans le village?
1: Oui, une bonne partie. Sauf que je suis parti à Namur pour terminer mes études secondaires. Ce qui fait que je me suis un peu rapproché de cette ville-là. Puis après, j'étais à Liège. Et cette année, je suis amené à travailler beaucoup plus sur Bruxelles, où l'emploi est quand même plus fréquent là-bas qu'ici, surtout dans mon domaine. Mmh.
0: Alors, ton domaine, tu m'as parlé du graphisme, mais tu m'avais aussi dit que tu étais un peu journaliste.
1: Voilà, c'est ça. En fait, comment expliquer? J'avais vu une annonce sur Internet il y a quelques mois. Ils cherchaient un photographe pour un magazine musical. Et j'ai postulé, et 4 mois après, j'ai seulement une réponse, j'avais complètement oublié. Et on m'a dit, non, mais on t'a engagé, il n'y a pas eu beaucoup de réponses, là, là, là. Puis en fin de compte, j'ai été une première réunion à Namur, à la Maison de la Culture. Et puis je me suis retrouvé avec 3 journalistes, et en fait, c'était pour compléter une équipe de journalistes pour le magazine Musicum, qui est édité par la Maison de la Culture de Tournai. Donc c'est un magazine pour les musiciens amateurs, qui regroupe essentiellement les harmonies et les fanfares qui sont affiliés à l'USM. L'USM, c'est l'Union des Sociétés Musicales, qui a été créée il y a 20 ans. Et disons que je pensais faire les mises en page du magazine en question, et je me retrouve journaliste, photographe pour le magazine, en freelance. C'est-à-dire que je fais une mission, on me donne des questions, ou alors des fois c'est moi qui fais les questions, je pars sur le terrain, par exemple à un concert. Cette semaine, dimanche, j'étais au Palais des Congrès à Liège, où il y avait une 12 d'harmonies qui passaient le samedi et le dimanche. Et il y avait plus de musiciens sur la scène que dans le public, malgré la qualité musicale qu'il y avait sur scène, parce que c'était quand même impressionnant. J'ai jamais vraiment vu d'orchestre qui faisait des musiques de films et tout ça, des groupes de jazz, enfin des harmonies qui font des chansons de Glenn Miller, par exemple. Et j'étais parmi les 30 personnes qu'il y avait dans la salle, quoi. Et une magnifique salle de 1000 personnes vides, quoi.
0: Sérieux.
1: Voilà, c'est malheureux. Et je trouve ça un peu dommage, quoi.
0: Ah oui. Et donc ça, tu vas le relater dans l'article.
1: Mais disons que pour cette interview-là, je n'ai pas vraiment fait d'article. J'ai juste fait des photos. Parce qu'en fait, c'est le plus gros événement organisé par l'Union des Sociétés Musicales. Et on se sert de ces photos-là comme documentation visuelle pour nourrir le magazine durant l'année.
0: C'est dommage que le plus gros événement attire si peu de monde, quoi, à Liège en plus.
1: Mais je pense que c'est dû au fait qu'ils ne font pas beaucoup de publicité. Ils se plaignent qu'il n'y a pas beaucoup de monde, mais ils ne font pas de pub. Et c'était le match du Standard aussi qui, il faut le dire, est champion, alors que ça faisait combien, 25 ans qu'il n'avait pas été champion.
0: Ah oui, oui, c'est ça qui a tout pris, forcément. C'est vrai, je n'y pensais pas, mais si c'était en même temps, forcément. C'est vrai que là, les Liégeois, ils sont heureux, hein.
1: Ouais, ça c'est sûr. Bah, tant mieux. Je ne suis pas très foot en même temps, mais par contre, j'adore regarder des matchs durant la Coupe du Monde. Je trouve que c'est une bonne ambiance. C'est sympa, quoi. C'est un bon mélange de toutes les cultures qu'il y a dans le monde. Et je trouve que c'est bien de voir plusieurs techniques de jeu, parce que nos joueurs belges, franchement, ils laissent à désirer, quoi. Mais c'est aussi l'argent que l'État verse là-dedans.
0: Et donc, tu te retrouves dans le monde des harmonies. C'était quelque chose que t'avais apprécié quand tu étais avant, ou c'est vraiment par hasard que tu te retrouves dans...
1: Ah, c'est par hasard. Et j'ai pris ça parce que c'était en freelance, ça aurait été à plein temps, je ne sais pas si j'aurais accepté. Mais j'aime beaucoup parler, j'aime bien rencontrer des gens, hasard. Et j'ai pris ça parce que c'était en

0: ça permet d'être autonome. Mais disons que c'est pas la Smart qui recrute pour moi. C'est moi qui dois aller vers un client. Et dès que j'ai un client, je fais un contrat et puis je l'envoie. Et puis après, c'est eux qui traitent mon dossier. C'est une manière de me protéger aussi, quoi. Et je trouve ça intéressant pour les artistes qui débutent, les photographes, les dessinateurs, les musiciens. On peut tout faire passer par là, tout ce qui touche à l'art, en fait. Les metteurs en scène aussi passent par là. Et... je trouve ça bien.
1: Oui, c'est bien. C'est bien. Mais ça nécessite d'être dynamique, quoi, et enthousiaste.
0: Bon, ça va encore. Il ne faut pas être timide, mais je veux dire, une interview, généralement, ça se fait en tête-à-tête, quoi.
1: Donc en général, tu te plaindrais pas pour ce qui est des débouchés
0: Des débouchés, je voulais dire
1: Des capacités à dénicher des contrats, que ce soit dans le...
0: Ouais, c'est quand même difficile au début, il faut se battre en fait, c'est tout. C'est un conseil que je donne à beaucoup de jeunes, c'est de se battre et persévérer et ne pas baisser les bras, parce qu'on dit souvent que le graphisme, c'est bouché, c'est un métier sans avenir, mais je pense que si on a vraiment envie de s'investir dans un projet... et qu'on le propose à quelqu'un, à un client, une entreprise, un café, un festival, une ASBL, n'importe quoi. Si on est convaincant et qu'on a envie de s'investir à fond, il y a toujours moyen d'y arriver.
1: Mmh. Sauf quand il y a trop de concurrence, là.
0: Voilà, c'est ça. Mais le problème, la concurrence se fait souvent sur base des boîtes, des agences de publicité. Et en fait... il demande énormément plus d'argent qu'un graphiste indépendant, quoi, forcément. Parce qu'il y a le rendement, l'impression et tout ça. Fin... donc finalement, il y a quand même moyen de retirer quelque chose de ça, quoi.
1: Et ça, la publicité, tu aimes faire ?
0: Disons que je suis plus amené à faire des affiches de spectacles. En ce moment, c'est un milieu qui m'attire. Enfin, je suis encore jeune, donc je sors souvent, je parle beaucoup et... de bouche à oreille, on m'appelle souvent pour faire des affiches.
1: Mmh. T'as quel âge en fait ? On n'a pas dit ça.
0: J'ai 25 ans en fait.
1: 25 ans.
0: Je suis encore tout jeune dans ma tête. Hein. J'ai pas envie de grandir tout de suite, quoi. D'ailleurs, je suis Sagittaire et j'ai lu il y a une semaine que les Sagittaires étaient insouciants. Ils avaient le syndrome de Peter Pan. C'est les gens qui veulent pas grandir. Ils sont ouverts à plein de choses. Enfin, j'ai vraiment l'impression de me retrouver dans ce signe-là, quoi. Mmh.
1: Comment tu vois un peu ta vie en général ?
0: Ouais, c'est difficile à décrire, mais j'ai une vie chargée, dispersée. Je suis quelqu'un de dispersé, quoi. Je touche à tout. Je suis pas un spécialiste dans un et seul domaine, quoi. Je suis généraliste, on va dire, quoi. Sans pour autant être le meilleur dans tous les domaines, mais j'aime bien toucher à plein de choses et apprendre sans cesse, en fait.
1: Ouais. Et tu penses que toutes les choses là se relient un peu toujours à un moment ou l'autre et...
0: Oui, je pense. Je pense que quand on est dans le milieu artistique, on n'est pas braqué que dans un seul schéma, quoi. Ouais. J'ai pas fait des études de graphisme par hasard. Je pense que c'est petit à petit que j'ai été redirigé là-dedans et je ne regrette absolument pas.
1: Ça, c'est bien. Donc voilà, maintenant on va écouter la dernière chanson que tu as décidé de nous interpréter. Et là, il s'agit d'une reprise.
0: Voilà, c'est une chanson. En fait, on me dit souvent que je ne chante pas en français. Et récemment... j'ai vu le texte de Patricia Cass, ça paraît un peu ridicule comme ça, pour quelqu'un qui aime le rock, et j'ai fait une reprise de Patricia Cass en modifiant un petit peu les paroles.

0: Magons à moi de Zach. Magons à moi, c'est une chanson de Patricia Cass réinterprétée à la sauce Zach. C'est pas mal du tout, hein, ça. Un petit accent un peu, je sais pas comment qualifier ça, mais un petit côté vulgaire comme ça qui accroche, c'est sympa.
1: Ouais, ça change un petit peu la voix en français et en anglais, ça change un peu en fait. On peut pas se cacher. C'est pour ça parfois que je chante en anglais, parce que je peux me cacher derrière cette langue en fait. Je crois que c'est le cas de beaucoup d'artistes français.
0: Oui.
1: Belges surtout.
0: C'est un peu dommage parce que les auditeurs ne parlent pas tous anglais, donc eux ne savent pas découvrir l'entièreté de. Mais bon.
1: Mais c'est marrant parce que même quand j'écoute une chanson en français, c'est pas vraiment les paroles que j'écoute. Je retiens. Enfin, je connais des gens, ils connaissent toutes les paroles par cœur. Et quand j'écoute une chanson, je peux l'écouter 25, 30 fois. J'écoute pas spécialement les paroles, j'écoute plus que la chanson dégage, quoi. Et généralement, quand la musique et la voix créent une émotion qui fait qu'on sent que la chanson est plus triste ou plus engagée. C'est plus comme ça que je vois la musique. Je suis un peu distrait, limite, quand j'écoute une chanson, quoi.
0: Allez. Moi, je trouve quand même que les paroles ont une importance. Mais bon, chacun a son.
1: Oui, tout à fait.
0: Moi, quand j'écoute de la chanson française, les textes ont beaucoup d'importance. Et je trouve que même ils peuvent. La musique illustre le texte ou vice-versa. Mais il y a des fois aussi.
1: C'est comme la chanson, elle est de. C'est un artiste de la nouvelle star, Christophe Willem. Il dit au début, quand je serai grand, je serai Bee Gees ou bien pilote de Formule 1. Moi, j'ai entendu la chanson au moins 400, 500 fois à la radio. Je croyais qu'il disait, quand je serai grand, je serai DJ.
0: Oui.
1: J'ai une mauvaise écoute, peut-être, mais.
0: Oui, mais je suis d'accord avec toi. Il y a beaucoup de chansons qu'on se fait ses paroles et puis peu importe.
1: Exactement.
0: Et même dans les chansons françaises, il y en a beaucoup qu'on capte pas plus. Oui, c'est vrai, t'as raison. Hein. Ça, c'est totalement vrai. Ben voilà, en tout cas, 4 chansons que tu viens de nous interpréter, c'était vraiment super. On a eu vraiment de la chance d'avoir quelqu'un d'aussi entreprenant que toi qui vient nous jouer des morceaux. Ça arrive rarement, on a eu ça avec d'autres, mais c'est assez rare.
1: Moi, je tenais à vous remercier aussi de m'avoir invité. C'était sympa de terminer une semaine bien chargée comme ça.
0: Et sinon, Radio Sud, tu connaissais déjà bien ou...
1: Oui, je connaissais depuis pas mal d'années déjà, oui. D'ailleurs, quand j'étais petit, je ne sais pas si je peux le dire, ça. Quand j'étais petit, je faisais des blagues téléphoniques au moment où il n'y avait pas encore les détecteurs de numéros. C'était toujours au moment de Noël. D'ailleurs, je m'excuse auprès des gens que j'ai pu blesser parce qu'ils n'ont pas reçu leur cadeau. Et je me faisais passer pour un animateur radio. On faisait ça avec mon meilleur ami. Et voilà, enfin, c'est un bon souvenir. Mais sinon, j'étais venu aussi une fois un samedi après-midi pour annoncer un concert. Et c'était bien pour promouvoir l'événement, finalement.
0: Et donc voilà, une retrouvaille avec un studio que tu connaissais déjà, alors.
1: Voilà, c'est ça. Ça me paraissait beaucoup, beaucoup plus grand avant, mais...
0: C'est que tu étais beaucoup, beaucoup plus petit.
1: Oui, aussi.
0: En tout cas, voilà, merci beaucoup d'être venu. C'était vraiment un plaisir d'être avec toi, Zach, vu que... On t'appelle Zach.
1: Oui, voilà, ok.
0: et je ne sais pas, peut-être que tu as un dernier message à faire passer, une dernière idée.
1: Là, il n'y a rien qui me vient à l'esprit, sinon je tenais juste à remercier Louise Robinson qui m'écrit des textes. Je n'ai rien de spécial à part dire à tous les jeunes qui font de la musique, du graphisme et qui touchent à l'art, qui continuent à persévérer. Et qui continue à créer, en fait. Tout simplement. J'ai envie de les encourager.
0: Mais c'est un chouette message. Et nous aussi, l'équipe de Radio Sud, on te souhaite bon vent et bonne réussite dans ce que tu fais.
1: Ok. Ben, merci beaucoup et un bon week-end à vous.
0: Oui, salut.
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Bienvenue à tous, Donny McDonald, en breton et brésonneg. Voici un nouveau numéro de Diablo Rock. L'actualité, la culture rock et son esprit, c'est ici. Présentation, interview, réalisation, production, Stéphane Coyote-Blesprat pour votre radio, avec Corrigan Productions. Dans cette messe du rock, l'actualité, les tendances, les nouveautés de cet automne 2026. Nous allons démarrer avec les Simples d'Esprit, les Simple Minds, avec un premier single du futur album, Sacrosanct. Après le 40e anniversaire en 2022 de l'album New Gold Dream, avec un live from Paisley Abbey, le combo écossais revient à l'aube de ses 50 ans avec de la nouveauté et une tournée qui va suivre. Ces Écossais ont démarré dans la New Wave de la fin des années 70 et c'est au début des années 80 que le groupe a produit ses meilleurs albums comme New Gold Dream en 1982 et l'opus très rock Sparkle in the Rain en 1983 qui reste pour moi les deux points culminants et créatifs des Simples d'Esprit. En 1985, le single Don't You Forget About Me pour le film Breakfast Club permet au groupe de Jim Kerr, le chanteur, et Charles Buckhill, le guitariste, de rentrer dans une dimension plus commerciale. Après le succès qui va durer une dizaine d'années, Simple Minds va lasser un peu le public. Un retour aux sources avec des morceaux dans l'esprit des débuts, dans les années 2000 et 2010, permet au groupe de revenir sur le devant de la scène. Juste après, nous écouterons 2120 avec Since I Told You How I Feel, un nouvel album, Powdery Knots, qui va sortir le 9 octobre, et à suivre, un concert le 12 novembre prochain à la Boule Noire à Paris. Mélangeant la soul américaine au rock'n'roll élégant des années 70 et la mode rock d'Amérique du Nord, mais aussi né dans l'effervescence des cafés et salles de concert de Montréal, 2120 ou 2120 est un groupe fondé en 2015. Il provient de Sherbrooke et a été relocalisé à Montréal. Il se compose des frères Blackburn et du lead singer Billy Saint-Onge. Comparé autant à James Brown qu'à David Bowie, le chanteur y livre une performance à la fois vulnérable et exaltée, incarnant ces mots que l'on n'ose pas dire, dans un amour éphémère, mais qu'un simple baiser confirme avec éclat. A noter que ce groupe s'était produit chez Taratata, chez Nagui, avec Gaëtan Roussel, pour une reprise de Cap de Vielle comptée dans le désert. Et nous allons donc écouter Simple Minds, Beginner Boys et 2120 Since I Told You How I Feel.

C'était 2120 avec le nouveau single du nouvel album à sortir, Since I Told You How I Feel. N'oubliez pas, en concert le 12 novembre prochain à Paris, à la Boule Noire. Juste avant, nous écoutions les Simple Minds avec Beginner Boys, un futur album à sortir en 2027 qui s'appelle Sacro Sanct et qui est logiquement le 20e album studio. La suite, c'est le groupe Fuzzetta avec le morceau Shun. Fuzzetta, groupe d'indie rock basé à Vannes et fondé en 2014. Trois frères, Pierre à la guitare, Charles à la basse, Dorian au chant et à la guitare, et un deuxième Charles à la batterie, un quatuor qui chante en anglais puisque ses membres maîtrisent bien la langue de Shakespeare. La fratrie a vécu aux USA. Un premier album en 2024, Ferrell. Un deuxième prévu le 9 octobre prochain, intitulé Future, ou Future si on prononce à l'anglaise. Fuzzetta, ce sont également des passages aux Indisciplinés et aux Transmusicales de Rennes. Juste après, nous écouterons The Landskies avec le morceau War Machine. Après 8 ans d'absence et 3 albums, ce groupe, qui avait démarré en 2006, revient en 2026 avec l'album War Machine. Formation culte de la scène rock indé normande, née entre Saint-Lô et Caen, ses membres retrouvent l'énergie d'origine avec une nouvelle formation composée du chanteur britannique Lewis Evans, qu'on avait pu apprécier en solo au Trans de Rennes il y a quelques années. On retrouve également le guitariste Florian von Kunzberg. Trois musiciens issus de la scène rock normande complètent le line-up: Alex Paul de Zadances, Antoine Cadeau de Earth Charger et Axel Marion de The Shape. Un style agréable, pas forcément nouveau, mais qui s'écoute sympathiquement, qui oscille entre énergie, rock électro à la LCD Sound System, avec une influence New Wave façon Talking Heads. En musique, Fuzzetta avec Sean et The Landskies, War Machine.

C'était The Landskies avec leur chanteur-leader anglais Lewis Evans. Et avant, c'était le groupe Vante de rock un peu planant, Fuite Zeta. Et c'était le morceau Shun. La suite, c'est THD, Total Harmonic Distortion. Nous écouterons le morceau Golem. C'est un duo français électro-rock issu du projet Beat Shebang, fondé en 2021 par Luc, guitare-chant, et rejoint par Jean-Marc, basse-chant. Un voyage sonore qui explore les textures grâce aux machines et aux samples, associé à un mur de cordes. THD est harmonique, distordu et empreint de noirceur. Intensité, atmosphère insaisissable, riff ciselé dont le cocktail est l'énergie de THD. Attention à ne pas confondre avec un groupe ukrainien de progressive thrash metal qui porte le même nom. Juste après, nous écouterons Odonata X1 avec le single Eagle, extrait du troisième album Medicine Sound, qui confirme l'originalité de ce groupe. Odonata X1, nom rebaptisé de Odonata, est un ovni dans le monde du rock et un trio de musiciens de Limoges, fondé à l'initiative de Fabienne Albiac, chanteuse et guitariste. Le groupe se compose également de Steph Tej, chanteur et guitariste, fondateur du groupe réputé Les Éjectés, et de Betty Lou Dugnol à la batterie et au chœur. Un premier album très original en 2022 et un second en 2024, Cosmo Mega, qui confirme ce style original et plein d'effets avec du rock psychédélique, atmosphérique, progressif, mais aussi de rock doom qui donne une sensation de lenteur, mais aussi de lourdeur et de puissance. Voici donc THD Golem et Odonata X1 Eagle.

C'était le nouvel album d'Odonata X1, Medicine Sound, avec le morceau Eagle. Et avant, nous écoutions THD, nouveau projet d'électro-rock. Et c'était le morceau Golem. Place maintenant à deux formations qui nous viennent du sud de la France. The Wooden Pearls, tout d'abord, avec le morceau Surf Report. Un groupe français qui nous vient de Pau, dans le sud-ouest, le Béarn exactement, de la Britpop et du rock alternatif puissant, fondé en 2016. Un style hybride pour du rock fémino-burné, à l'énergie fracassante assurée par le trio Céline, Steph et Gilles, de quoi vous donner des claques de rythmiques incisives, tout en vous caressant la joue avec des mélodies planantes et envoûtantes. Un deuxième album, Against the Tide, après un EP en 2017, Devour, et la première création, Strip Me Loud, en 2019. Du décibel à revendre et des paroles percutantes qui ont du sens et qui sont chantées en anglais ou en français. Juste après, nous écouterons Bandi Bandi avec le morceau Pression Artérielle, extrait du nouvel album. Attention à ne pas confondre avec la formation de Rennes Beau Bandi, où l'on retrouve des anciens membres de Santa Cruz. Ici, c'est du rock qui nous vient du sud. Le groupe de Montpellier, Bandi Bandi, rallume la mèche et revient sur le devant de la scène, 2 ans après son premier album, mais aussi après 2 EP prometteurs sortis auparavant. Le duo le plus sulfureux du rock hexagonal revient avec Cavalcade, ce que la nuit ne dit pas. Un disque plus frontal, plus catchy et d'une grande maîtrise. Ce duo de rock français Maëva Nicolas au chant et Hugo Herleman, guitare, clavier, composition, est influencé par le rock et la musique des années 90 de Nirvana, Queens of the Stone Age, Pixies, Smashing Pumpkins, Wet Leg, The Last Diner Party, voire même Étienne Dao ou encore Ellie et Jacquenot. De la chanson rock énergique poétique qui aborde des sujets de société, d'amour, de social et même de sujets comme l'avortement. Voici donc The Wooden Pearls, Surf Report et Bandi Bandi, Pression Artérielle.

C'était le groupe de Montpellier Bandi Bandi avec Pression Artérielle. Nouvel album et peut-être interview prochainement. Tout comme le groupe de Pau que nous écoutions juste avant, The Wooden Pearls avec Surf Report. Passons maintenant à Kaolin avec Partons Vite. Nouvelle version pour fêter les 20 ans de la création Mélanger les couleurs. Kaolin, c'est un groupe de rock de qualité d'expression française de Montluçon dans l'Allier, région historique du Bourbonnais. Fondé en 1999, ce combo a vu le point culminant de sa carrière arriver en 2006 avec le troisième album « Mélanger les couleurs » et ses cinq opus entre 2002 et 2013. Kaolin était signé sur Rosebud, label indépendant de Philippe Catherine. Le chanteur Guillaume Cantillon a poursuivi sa carrière solo après 2014, puis a décidé de créer le groupe Courcheval, qu'on vous a déjà passé ici. Une bonne nouvelle pour tous les fans de Kaolin, l'album culte Mélanger les couleurs a été remasterisé en 2026 grâce au label Atom. Un beau résultat, même si pour l'instant le retour du groupe n'est pas prévu. A noter que Kaolin était passé en interview dans Diablo Rock à l'époque. Juste après, nous écouterons Love, morceau de Joe Marion et Rockers. Extrait d'un EP 4 titres sympathique et collector. Joe Marion, c'est l'ancien batteur historique du groupe mythique français de rock'n'roll Bijou qui propose de la musique à la sonorité racinée, dépouillée et intense. Un mix années 50 et 60 avec un cocktail blues, rock et country. Un bel hommage au rock français avec de l'humour et de la sincérité. Pour info, Bijou, c'était le fameux hit rock à la radio. Joe Marion vient de sortir un véritable nouvel album. En musique, Kaolin, Partons Vite. Nouvelle version remasterisée 2026 et Joe Marion et Rockers Love.

C'était Jo Marion et Rockers avec Love. Une très belle présentation avec un CD et un vinyle. On interview prochainement ici. Et avant, c'était Kaolin, qu'on avait interviewé il y a quelques années dans Diablo Rock. Et nous écoutions Partons Vite, nouvelle version remasterisée de l'album Mélangeons les couleurs, qui ressort 20 ans après en version remasterisée. Et c'est l'anniversaire à la première diffusion de cette émission. La suite de cette émission avec du rock celtique, avec Salkilt tout d'abord, et le morceau The Next One Down, un quintet festif de la Loire, Rouen exactement, qui utilise violon, batterie, basse, guitare et cornemuse. Sept albums et un nouveau en préparation pour ce groupe de rock celtique folk underground qui écume les scènes depuis 2011 sur la France mais aussi sur l'Europe. Salkilt a même exporté sa musique en live aux USA et au Canada. Juste après, nous écouterons le nouvel album du collectif breton Daou, qui veut dire deux en langue bretonne, et nous écouterons une reprise des Dropkick Murphys, Shipping Up to Boston. Breton, c'est le groupe et collectif qui continue de monter et qui fédère un public comme on ne l'avait jamais vu depuis Trian, Soldat Louis ou Alan Stivell. Un groupe sincère avec un répertoire taillé aux petits oignons. Pour la scène, le public adhère et on redemande. Breton, qui est un collectif fondé en 2019, rassemble des musiciens venus de différentes formations bretonnes, comme les Nantais de Carvegans, les Rennais de Digresque, d'Anthony Meslin de Soldat Louis et de Darchacops, mais aussi de Guelta Z2, ex-EV, et entre autres de la violoniste et chanteuse Jessica Delot. La finalité de Breton, c'est la mise en avant de morceaux anciens, de groupes comme Aria Monk, EV, Armens, Dropkick Murphys, Trion, ACDC et même des titres classiques comme Sonarchistre ou encore En Alar. En musique, Salkilt, The Next One Down, puis Breton avec Shipping Up to Boston.

C'était Breton avec la reprise des Dropkick Murphys, Shipping Up to Boston. Et avant, c'était les Selkilt, groupe de Lyon, avec The Next One Down. Suite et fin de cette émission avec Jack Hart, avec le morceau Like Mother, Like Daughter, In the Steps of Candy Rose, extrait du futur album à sortir le 11 décembre prochain, Grand Hôtel. Vous vous souvenez peut-être de The Jack Hart Band et de son rock mythique des 70s et aussi d'un album sorti en 2017. Ce songwriter parisien, chevronné, expérimenté, multi-instrumentiste, comme les fans apprécient, avait aussi sorti un album solo sympathique en 2020, The Outsider. Si vous aimez Bruce Springsteen, Tom Petty, Jackson Browne, Elliott Murphy, vous allez apprécier son style très agréable à écouter et vous pourrez vous imprégner des hommages appuyés à ses mentors songwriters. On avait diffusé il y a quelques mois une reprise de Bruce Springsteen et de Patti Smith que vous pourrez peut-être apprécier sur scène le 4 novembre prochain à la Péniche, Antipode à Paris. Voici donc Jack Hart, Like Mother, Like Daughter, In the Steps of Candy Rose.

C'était Jack Hart avec l'un de ses nouveaux singles « Like Mother, Like Daughter » « In the Steps of Candy Rose », extrait du nouvel album qui va sortir le 11 décembre prochain. Grand Hôtel en concert également le 4 novembre à la péniche spectacle « L'Antipode » à Paris. Une interview, logiquement, prochainement. La galaxie rock de Diablo Rock est terminée. Présentation, réalisation, interview, production, Stéphane Coyote Blesprat pour votre radio avec Corrigan Productions. Avec les moyens techniques de Radio Balise, de Steven Gualtas et d'Alain Tatouage sur le Pays de l'Orient. Avec le soutien logistique de la ville de Vannes, on salue nos collaborateurs, Steven Gualtas, Gégère Toussec, Christelle, Romain. On en profite pour saluer les radios qui diffusent cette émission. Radio Balise, Radio Large, Radio Rennes, Radio Ondine, Radio Sud en Belgique, Méli-Melzic Radio, Pop Live Radio et Radio Alternante en Bretagne historique. Diablo Rock, c'est plus de 40 ans de passion et d'expérience au service de la culture rock et des artistes. On se retrouve pour un nouveau numéro, même endroit, même heure, même site, même radio. Canavo, à la revoyure, à bientôt, Canarène t'a trop.

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Je vous présente M. Claude Demey. Voilà, simplement là. Claude Demey avec qui j'ai partagé

C'est une grande aventure, celle de Guet-apens. Petite chanson, un matin comme ça, il est venu dans mon salon et puis il m'a dit, tiens, j'ai trouvé un truc, si ça peut t'inspirer, ben, il m'inspire toujours, Chouchou, avec son chapeau et puis sa guitare.

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2: Les cartables sont prêts, les plumiers sont remplis, la latte est dans le cartable et nous sommes prêtes pour une rentrée avec Chansons sans fraises. Bonjour Marianne.
3: Bonsoir Vincent, je ne suis pas sûre qu'il y ait encore beaucoup de cartables.
2: Bon, de sacs à dos, on va dire des sacs à dos.
3: Et des caddies.
2: Et des caddies, et des trolleys.
3: Et des trolleys. Hein. Les temps changent, hein.
2: Oui.
3: Je sais pas si t'as entendu.
2: Moi, c'est encore du temps du cartable.
3: Tout à l'heure, j'ai entendu que maintenant, le journal de classe serait via Internet, informatisé, le journal de classe, c'est incroyable. Alors, on a commencé avec France une chanson des 60s, des années 65. Le temps de la rentrée, ce qu'il y a de particulier, c'est que c'est une chanson familiale. Donc la musique a été faite par son frère Patrice Gall et les paroles par son papa Robert Gall.
2: Ah ben.
3: Donc voilà, on est parti aujourd'hui sur le sentier des écoliers avec notre cartable ou notre trolley, comme on veut. Et on va d'abord écouter le programme, mais... D'abord, je vous présente les deux chansons suivantes. Bourville, chanson très tendre, Monsieur le maître d'école. Ben Bourville, ça a tendre. Et puis Eddie Mitchell, ça c'est un petit peu plus corsé, Ma maîtresse d'école.
2: Ah bon, ben voilà, donc le programme et ensuite ces deux titres. Bonne soirée et bonne rentrée.
3: Bonsoir à tout le monde.
4: C'est en septembre.

0: Eddie Mitchell.
1: Qui n'a pas été amoureux de sa maîtresse d'école, n'est-ce pas?
0: Pour moi, j'ai eu des messieurs. J'ai eu que des messieurs.
1: Des messieurs. Ah ouais, à un moment, j'étais presque amoureuse de ma maîtresse d'école en cinquième primaire. Bon, elle était toute amoureuse d'elle, elle était adorable. Donc, c'était Mademoiselle Feuillet. S'il y a des gens qui m'entendent, qui ont vécu ça, ils s'en souviennent. Elle était adorable, c'est vrai. Alors, Francis Cabrel, ça c'est un incontournable. Et j'aime bien, il a fait une reprise de Colchic dans les prés, qui est une chanson quand même super connue, qui a été créée en fait par Francine Cocampo, et qui a été chantée beaucoup, beaucoup, beaucoup dans les mouvements de jeunesse, hein, autant que Hugo Frey. Et ici, il fait une version très sobre, où il s'accompagne avec la guitare, et c'est magnifique. Et puis alors, le premier tube de Souchon, Vincent. C'était son premier tube.
0: Ça marchait en 74.
1: Ça marchait pas pour lui. Et quand il a fait cette chanson-là, ça, en 74, j'ai 10 ans.
0: Il avait 10 ans. Je ne sais pas s'il avait 10 ans.
1: Non, il n'avait pas 10 ans, il avait 25, je crois. Et c'était le début de sa carrière de chanteur, avec j'ai 10 ans.
0: Alors, Colchic dans les prés.
1: C'est parti.

0: Alain Souchon, j'ai 10 ans.
1: Bah, sa trouvaille, c'était tarte à gueule, bien sûr.
0: Voilà.
1: Bah oui, c'était ça qui l'a fait décoller, au fond. Hein. Alors, voilà une très belle chanson de Maxime Le Forestier. Où il tombe amoureux de tout un pensionnat, donc ça s'appelle Fontenay aux Roses, et j'ai choisi l'interprétation par un jeune chanteur que je ne connais pas, je l'avoue.
0: Stanislas.
1: Il s'appelle Stanislas. Par contre, dans l'émission, donc il est accompagné à la guitare par Maxime Le Forestier, avec un grand sourire. D'ailleurs, si vous allez voir la vidéo, c'est génial. Il a un tout grand sourire. Ensuite, un extrait du film Les Choristes, hein, donc qui était quand même beaucoup une histoire d'enseignement, d'éducation, d'école, où ce maître de musique parvient à transformer les gamins en des jeunes chanteurs. Donc ça s'appelle Voix sur ton chemin. Donc c'est un peu le rôle de l'enseignant qui guide ses jeunes élèves. Hein. Voilà, on est parti pour tout ça.

0: humoriste.
1: Ah bah avec une pensée émue pour mon petit frère, qui n'écoute pas, mais c'est pas grave. Je sais qu'il avait pleuré quand il a été voir ce film. Comme quoi, ouais. C'est un peu un ours, mais il avait pleuré en voyant ce film. C'est vrai que c'était très, très touchant. Alors, Hugo Frey, justement, dont on avait parlé un peu tantôt, une chanson très multiculturelle, je vais dire, si je peux dire ainsi, hein, oui. Les crayons de couleur, bah, je vous laisse écouter, découvrir. Et alors, Gilles Vigneault, bah, ça c'est une chanson un peu nostalgique, qui s'appelle La vieille école. Donc, il raconte que la vieille école, comme on a construit une nouvelle école, on a déménagé la vieille école, on l'a mise comme souvenir auprès du bois. Et moi, ça me rappelle un peu toutes mes écoles à Lessines qui ont toutes été rasées. Mon école maternelle, mon école moyenne, mon athénée, tout ça, tout a été rasé à Lessines.
0: Ah bon.
1: Donc, ça me touche particulièrement, cette chanson. Donc, de Gilles Vigneault, le Québécois, bien sûr.
0: Donc, on est parti avec Hugo Frey. On va remplir son plumier avec des crayons de couleur.

0: Voilà, la vieille école.
1: Nostalgie, nostalgie, quand tu nous tiens. Alors, on va enchaîner à quelque chose de plus dynamique, hein. Enfin, quoique. Anne Sylvestre, bon, ça, c'est une de mes préférées, vous le savez, Vincent le sait aussi, qui nous a quittés il n'y a pas si longtemps, en fait. Alors, ça, c'est une chanson que j'adore, qui s'appelle Carcasse. Et, c'est l'histoire d'une amitié, comme on a tous et toutes vécu à l'école. Hein, on a souvent une amie ou un ami préféré. Donc moi je me souviens que c'était une amie en première, en cinquième primaire, qui était ma grande amie de cœur jusqu'à l'adolescence. Et puis après on se quitte, on se perd de vue, on se quitte parce que chacun fait sa vie. Puis on s'est retrouvés beaucoup plus tard et maintenant on se revoit de temps en temps. Donc c'est toujours très gai. Et on a beaucoup de souvenirs bien sûr de toute cette époque-là. Et donc ça s'appelle Carcasse. Et alors un ami de la région de Dinan, qui s'appelle Jean-Luc Pierret. Alors c'est quelqu'un qui a été instituteur, qui est peintre. Il peint surtout la Meuse et tous les paysages de sa région, donc du Condreau et de Famène. Et alors aussi, il a accueilli chez lui pas mal de chanteurs et de musiciens, en café-théâtre, un peu comme j'ai fait chez moi. Et il a fait aussi de la chanson. Et donc ici, c'est une chanson qui s'appelle tout simplement... C'est la rentrée.

0: C'est la rentrée.
1: Ah bah c'est la rentrée, bah on le saura.
0: Voilà,
1: on
0: c'est la rentrée.
1: On le saura que c'est la rentrée. Alors, bah on va chaîner à quelque chose de plus, un petit peu plus coquin.
0: Ah bon?
1: Oui, bah oui, quand même. On va pas se laisser aller, hein, Vincent.
0: Bah non. Faisons plaisir.
1: Voilà. Maxime Le Forestier chante Brassens. Très bien, d'ailleurs, très très bien. Et cette chanson-là est particulièrement savoureuse. Ça s'appelle La maîtresse d'école. Donc c'est elle qui promet au premier de classe qu'à la fin de l'année, il aura un baiser, un vrai baiser, un vrai patin. Et alors qu'est-ce qui se passe? Ben, tous les enfants, à la fin de l'année, sont tous premiers de classe.
0: Ben voilà.
1: Voilà. Ce qui ne fait pas vraiment plaisir à la direction qui trouve que cette façon d'enseigner n'est pas très catholique. Et alors l'autre chanson est de Gauvin Serre. Serre, je ne sais pas comment on prononce.
0: Serre,
1: voilà.
0: Ouais.
1: Ça, c'est de la nouvelle génération. Donc, il vient de sortir un nouvel album. Et cette chanson-là, c'est celle qui l'a fait connaître. Il s'appelle Les Oubliés. C'est un très chouette clip, d'ailleurs. Je vous invite à aller le voir. Et ça parle des écoles en province, en France, dans la banlieue, qui sont un petit peu abandonnées, hein, qui ne sont pas soutenues par le pouvoir central, disons. Et c'est l'histoire de cet instituteur et de cette école. Voilà.

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1: Voilà, merci Vincent. Et alors, magnifique chanson, je trouve, les oubliés. Graham Allwright, ça c'est un vieux de la vieille, hein, je pense, de Nouvelle-Zélande, si je ne m'abuse. Qu'as-tu appris à l'école, mon fils? Vous allez voir.
0: Plein de choses.
1: Ah, vous allez voir qu'est-ce qu'il a appris. Alors, ma préférée, je le dis franchement, de toute cette émission, que je vais dédier d'ailleurs à mon amie Jessica. Jess, si elle m'écoute. Donc, c'est Renaud. C'est quand qu'on va où? Alors, tout est dit dans la chanson.

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1: Pour moi, c'est l'une de ses plus belles chansons. C'est mon avis, hein. Je le partage, comme on dit. J'espère que vous avez apprécié ceux et celles qui nous écoutaient. Alors, Catherine Lara, ça c'est vraiment une ancienne, hein. Bon, je crois qu'elle ne chante plus d'ailleurs. C'est une très belle chanson, La Craie dans l'Encrier. Et alors, Souchon, ça, c'est une chanson que j'ai découverte, figurez-vous. Donc, pourtant, j'aime bien Souchon, je connais assez bien Souchon, mais alors, cette chanson-là s'appelle Le Maître d'école, je ne la connaissais pas du tout. Mais c'est un maître d'école qui est un peu le blues, en fait. Et je la dédie à Hugues Robaille, donc, qui ne la connaissait pas non plus et qui aime bien Souchon.

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0: Il est tard. Vous êtes avec Lola Beaumembre, bien calée sur Magic FM, une voix dans la nuit. Vous avez des problèmes, et qui n'en a pas ? Problèmes de couple, de pannes en tout genre, que sais-je moi ? Un seul numéro de téléphone. 00 69 69 69 Ah, 69. Complémentaire le 15, le 17 non partant dans la dernière à Longchamp. Ah, déjà quelqu'un au bout du fil. Une voix dans la nuit. J'écoute.
1: Allô?
0: Allô?
1: Allô, Lola?
0: Oui?
1: Lola, allô?
0: Oui, allô?
1: Allô, Lola?
0: Oui, oui,
1: allô? Lola, Lolo?
0: Coucou, bonjour, ouais.
1: Lola?
0: Bonjour. Comment t'appelles-tu?
1: Je m'appelle Gilbert.
0: Mm-hmm.
1: Gilbert, mon latin de Pantin.
0: Bonsoir, Gilbert.
1: Bonsoir, Lola.
0: Qu'as-tu?
1: Je suis seul. Lola, je suis seul. Trop seul. Trop seul, Lola.
0: Gilbert, tu es seul et tu n'as pas d'amis. Depuis quand es-tu seul? Et pour toi, Gilbert, qu'est-ce que la solitude?
1: Ah ben la solitude, c'est quand les autres sont moins nombreux que moi.
0: Oh. Mmh. Ainsi, tu ne peux compter que sur toi. C'est ça ton problème?
1: Ah ben non, non, non, mon problème c'est que je sais pas compter.
0: Ben, achète une calculette, connard.
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0: bonsoir, bonsoir. J'espère que vous allez bien. Qu'est-ce que ça fait du bien de réentendre cet indicatif de Beach Party. On va s'en servir pendant tout l'été. Vous avez déjà eu l'occasion de le découvrir depuis fin juin. Et voilà, c'est notre marque de fabrique, Beach Party sur Radio Sud. Merci d'être là avec moi pour une heure. La musique des Good Old 60s est là, les bonnes vieilles années 60, toutes les chansons de cette époque que l'on a aimées et que vous avez peut-être découvert au fil des années suivantes. Est-ce qu'il est là, Chuck Goodtown Kelly? Bien sûr, le DJ Fou de Los Angeles est là et il nous accompagne tout l'été.
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0: Danny and Junior, rock and roll is here to stay. C'est l'artiste qui a ouvert le bal aujourd'hui.
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0: Vous pouvez commencer à vous déhancher. Voici John Dee and the Starlighters. C'est le Peppermint Twist.

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2: Avec tous ensemble, on va revivre les happy days, les jours heureux. Cette chanson ne vient pas tout droit des années 60, mais fait allusion aux 60s. Pratt et McLean, qui n'a pas vu cette série?

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0: Beach Boys et un medley de tous leurs plus grands titres. J'espère que vous avez apprécié.
1: Hello baby!
0: Vous êtes toujours dans Beach Party sur Radio Sud. Pendant tout l'été, voici Johnny Burnett.

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3: Voici poursuivre Del Shannon, Runaway, un titre repris en français par Dave, et puis petite séquence rock and roll avec Buddy Knox, Party Doll, et le maître Chuck Belloway, un titre repris en français par Dave, et puis petite séquence rock and roll avec

0: Roll.
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Bonjour à tous et bienvenue sur Radio Sud. Radio Sud Love avec vous. Pendant une heure, de la musique ambiance feutrée. On a ouvert la marche avec Indochine et son tout nouvel opus 13. Pourquoi 13? Eh bien, parce que c'est son 13e album. Avec Nicolas Sirkis, bien sûr. La vie est belle. Un titre tout en nuances sur la maladie. L'été 2017, eh bien, l'ambiance soleil, Anne-Marie et Ciao Adios. Et puis la suite, ce sera Laurent Bouzy et sa chanson pour vous, My Song for You.

Ain't Nobody avec Phyllis Jean et Jasmine Thompson, un titre sorti en 2016. La suite, eh bien, c'est un Made in Belgium, Andy Marvin et Jenny. Et puis, ensuite, deux super souvenirs, Earth, Wind and Fire avec After the Lover's Gun et le duo Peter Gabriel, Kate Bush et Don't Give Up, un beau programme.

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0: Elle s'appelle Louane Emera, de son vrai nom Anne Péchette. Tout le monde connaît son prénom, bien sûr. Découverte avec le film La famille Bélier, elle a sorti un superbe album en 2015, Chambre douce, qui a eu un grand succès. Et voici le simple don qu'on vient d'écouter, qui est sorti courant en 2017, On était beau, un hommage touchant en parlant de son ami Simon Carpentier, musicien du groupe R, et décédé d'un cancer à l'âge de 27 ans. Voici pour suivre Bézac Arthur et Human.
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Il n'y a pas à dire, ce sont les groupes de rock qui font les meilleurs slows. Les Scorpions en font partie, Wind of Change en 1990 a battu tous les records de vente de singles. Et puis les Simply Red et Holding Back the Years ne sont pas en reste.

Ah, Calogero nous fera toujours rêver. L'album Liberté Chérie est sorti en août 2017. Et ici, c'est le second extrait fondamental. Après, je joue de la musique que l'on vient d'écouter. Voici Claudio Capeo avec cette superbe reprise d'un titre de Fugain.

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Marc Lavoine termine dans cette émission avec Reviens mon amour. J'espère que ce Radio Sud Love vous a plu. Et puis on va terminer avec un petit extrait d'un superbe titre des Beatles, Something. Bye bye.

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Oui. Ce soir, c'est une fête. Bonsoir. Ce soir, c'est une fête. Et c'est une immense invitation à des amis de tout genre, de tout poil, des gens qui ont pour passion la musique et la faire partager à un public. Il n'y a pas de bon et de mauvais public. Il n'y a que de mauvais spectacles. Peut-être allons-nous vous donner un mauvais spectacle. On n'en sait rien, car l'homme est capable du pire comme du meilleur. C'était pour vous parler des 13 plaisirs capitaux de ce culinaire lingus et surtout de cette petite fée qui monte à l'intérieur de nous pour nous donner des frissons et des envies. Elle s'appelle Adrénaline.

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